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2: Bonjour à tous, bienvenue, nous sommes le 19 juillet aujourd'hui, voici votre horoscope du jour. Bélier, une discussion avec votre partenaire sera bénéfique pour dissiper d'éventuels malentendus. Taureau, vous pourriez retrouver, sans le vouloir, un ami d'enfance. Gémeaux, vous êtes tenté de vous accorder quelques plaisirs, sachez que vous le méritez. Cancer, ce sera une journée de succès personnel, vous vous surpasserez. Amis Lion, vous saurez vous affirmer tout en restant proche de ceux que vous aimez. Vierge, vous avez décidé de voir le bon côté de la vie et vous avez tout à fait raison. Balance, vous avez besoin de bouger, alors pratiquez une activité physique régulière. Scorpion, prenez du recul face aux relations difficiles avec vos proches pour juger la situation calmement. Sagittaire, la journée pourrait vous sembler longue, à la limite de l'ennui. Capricorne, prenez le temps de vous poser, à force de courir partout, vous allez finir par vous épuiser. Verseau, une rencontre importante se prépare, faites confiance à votre bonne étoile. Enfin Poisson, vous ne pensez qu'à une chose, trouver une technique pour casser la routine du quotidien. Excellente journée.
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0: 17h, bonjour, bon réveil, c'est le meilleur moment pour ouvrir les paupières et se laisser bercer par les années 80. Voici d'abord Marine.
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2: L'été est là, on l'a bien senti avec ses températures caniculaires. Et n'oubliez pas qu'en plus de bien s'hydrater, vous devez également vous protéger des rayons du soleil. Bien choisir votre protection solaire est indispensable. Mais comment s'y retrouver parmi tous les produits disponibles? Comme l'indique la Fondation pour la Recherche Médicale, plus de 80% des cancers de la peau sont liés à une exposition excessive au soleil. L'incidence des cancers de la peau est en constante augmentation depuis 30 ans. Une crème solaire est un produit cosmétique pourvu d'un indice de protection suffisant. Elle protège votre peau des effets néfastes du soleil provoqués par ses rayonnements ultraviolets. La marque française Aromazone propose par exemple un stick solaire certifié bio, résistant à l'eau et vegan. Il offre une haute protection. Sa formule est 100% d'origine naturelle grâce à une combinaison d'oxyde de zinc, un filtre minéral et de bonkamol, un actif végétal issu de l'huile de karanja. Et si vous vous rendez sur le site internet lafamilletortue.fr, vous trouverez un article qui compare les crèmes solaires et qui vous explique laquelle choisir. Il est d'ailleurs conseillé d'éviter de vous exposer directement au soleil aux heures les plus chaudes de la journée en été, entre midi et 16h, de privilégier l'ombre et de porter des vêtements amples, légers et couvrants. Bel été.
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peut-on parler de génie quand on reparcourt le répertoire de Genesis? Oui, je pense que c'est légal. Bienvenue dans le Réveil 80. Très heureuse de vous retrouver. J'espère que la semaine a été belle, que vous passez peut-être de jolies vacances en compagnie de Fréquence 3, la radio locale. Et vous le savez, le dimanche matin, c'est le rendez-vous incontournable des fans des années 80. Et c'est reparti jusqu'à 10h avec des petites pépites de classiques aussi. Oh, bien sûr, ce sera le cas d'ailleurs avec un titre de Queen qu'on réécoutera pour le titre I Want It All. Et je vais revenir sur une rencontre qui a été initiée par un label, le label Atlantique, qui avait proposé en 79 à Nile Rodgers du groupe Chic de produire d'autres artistes. Il va finir par accepter et c'est lui qui a choisi de travailler avec Sheila. Il se trouve qu'elle était justement en train de chercher à redynamiser sa carrière à l'international. Le résultat, vous le connaissez, c'est ce titre Spacer.

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2: Bonjour à tous, bienvenue, nous sommes le 19 juillet aujourd'hui, voici votre horoscope du jour.
3: Bélier, une discussion avec votre partenaire sera bénéfique pour dissiper d'éventuels malentendus.
4: Taureau, vous pourriez retrouver, sans le vouloir, un ami d'enfance.
5: Gémeaux, vous êtes tenté de vous accorder quelques plaisirs, sachez que vous le méritez.
6: Cancer, ce sera une journée de succès personnel, vous vous surpasserez.
7: Ami Lion, vous saurez vous affirmer tout en restant proche de ceux que vous aimez.
8: Vierge, vous avez décidé de voir le bon côté de la vie et vous avez tout à fait raison.
9: Balance, vous avez besoin de bouger, alors pratiquez une activité physique régulière.
10: Scorpion, prenez du recul face aux relations difficiles avec vos proches pour juger la situation calmement.
11: Sagittaire, la journée pourrait vous sembler longue, à la limite de l'ennui.
12: Capricorne, prenez le temps de vous poser, à force de courir partout, vous allez finir par vous épuiser.
13: Verseau, une rencontre importante se prépare, faites confiance à votre bonne étoile.
14: Enfin Poisson, vous ne pensez qu'à une chose, trouver une technique pour casser la routine du quotidien. Excellente journée.
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ça vous rappelle quelqu'un, ben c'est légal, hein, puisqu'on était en 1981 et c'est Roger Moore qui incarnait James Bond sur les écrans et Carole Bouquet qui était une magnifique James Bond girl. Et la bande originale, on vient de la réécouter ce matin, elle était signée Sheena Easton, For Your Eyes Only. On reprend avec Hervé Christiani, gros tube des années 80, un seul mais toujours aussi efficace, il est libre Max.

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Un très bel été avec Fréquence 3 et le Réveil 80, bien sûr, qui vous accompagne comme chaque dimanche matin, même au cours de cet été 2026. On ne vous laissera pas tomber les petites pépites qu'on aime retrouver avec Imagination, Justin et Lou. Je me dis que possiblement vous êtes en week-end, peut-être même en vacances. Et quand vous aurez le temps, allez voir le clip vidéo qui accompagne quand même ce titre. Imagination, ils étaient hyper créatifs au niveau des costumes. Voilà, je dis ça si jamais vous aviez besoin d'un petit moment léger. On va poursuivre avec un autre moment très léger, même carrément très très léger, dans un tout petit bikini. Et dans la piscine, on va retrouver Sabrina en version maxi 45 tours.

son succès s'est étendu bien au-delà des années 80. Jean-Jacques Goldman dans le Réveil 80, on réécoutait comme toi. Place au rock'n'roll et le meilleur, celui de Bon Jovi.

0: très bon dimanche. Il est 8h, on poursuit le Réveil 80 avec Status Quo, Jackie Quartz et Joe Cocker.
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2: L'été est là, on l'a bien senti avec ces températures caniculaires. Et n'oubliez pas qu'en plus de bien s'hydrater, vous devez également vous protéger des rayons du soleil. Bien choisir votre protection solaire est indispensable. Mais comment s'y retrouver parmi tous les produits disponibles? Comme l'indique la Fondation pour la Recherche Médicale, plus de 80% des cancers de la peau sont liés à une exposition excessive au soleil. L'incidence des cancers de la peau est en constante augmentation depuis 30 ans. Une crème solaire est un produit cosmétique pourvu d'un indice de protection suffisant. Elle protège votre peau des effets néfastes du soleil provoqués par ses rayonnements ultraviolets. La marque française Aromazone propose par exemple un stick solaire certifié bio, résistant à l'eau et vegan. Il offre une haute protection. Sa formule est 100% d'origine naturelle grâce à une combinaison d'oxyde de zinc, un filtre minéral et de bonkamol, un actif végétal issu de l'huile de karanja. Et si vous vous rendez sur le site internet lafamilletortue.fr, vous trouverez un article qui compare les crèmes solaires et qui vous explique laquelle choisir. Il est d'ailleurs conseillé d'éviter de vous exposer directement au soleil aux heures les plus chaudes de la journée en été, entre midi et 16h, de privilégier l'ombre et de porter des vêtements amples, légers et couvrants. Bel été !
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un refrain à reprendre sous la douche, peut-être, ou dans son bain, ou n'importe où ailleurs, hein, on est d'accord. Joe Cocker, mais saviez-vous que finalement ce titre « You Can Leave Your Head On » Eh bien, ce n'est pas Joe Cocker hein, qui l'a chanté pour la première fois. Elle avait été enregistrée en 72 par Randy Newman sur un ton plus ironique et même confidentiel. Joe Cocker lui aura donné une toute autre dimension, comme à son habitude. Et bien évidemment, ce titre sera récupéré par le cinéma dans le sulfureux 9 semaines et demie avec Mickey Rourke et Kim Basinger. Magnifique. Vous êtes peut-être sur la route des vacances. Je me disais que tiens, ça vous ferait plaisir de réécouter un titre d'AC/DC.

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1: Bonjour à tous, bienvenue, nous sommes le 19 juillet aujourd'hui, voici votre horoscope du jour.
2: Bélier, une discussion avec votre partenaire sera bénéfique pour dissiper d'éventuels malentendus.
3: Taureau, vous pourriez retrouver, sans le vouloir, un ami d'enfance.
4: Gémeaux, vous êtes tenté de vous accorder quelques plaisirs, sachez que vous le méritez.
5: Cancer, ce sera une journée de succès personnel, vous vous surpasserez.
6: Amis Lion, vous saurez vous affirmer tout en restant proche de ceux que vous aimez.
7: Vierge, vous avez décidé de voir le bon côté de la vie et vous avez tout à fait raison.
8: Balance, vous avez besoin de bouger, alors pratiquez une activité physique régulière.
9: Scorpion, prenez du recul face aux relations difficiles avec vos proches pour juger la situation calmement.
10: Sagittaire, la journée pourrait vous sembler longue, à la limite de l'ennui.
11: Capricorne, prenez le temps de vous poser, à force de courir partout, vous allez finir par vous épuiser.
12: Verseau, une rencontre importante se prépare, faites confiance à votre bonne étoile.
13: Enfin Poisson, vous ne pensez qu'à une chose, trouver une technique pour casser la routine du quotidien.
1: Excellente journée.
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C'est ici qu'on récupère les plus grands succès des années 80. Le Réveil 80, c'est votre rendez-vous hebdomadaire. Une décennie qui est à l'honneur entre 7h et 10h. Avec les plus grands succès, vous avez reconnu évidemment la bande originale de La Boum. Laquelle ? La deuxième. Avec les Coupes d'Abooks qu'on écoutait pour le titre Your Eyes. On va réécouter aussi un tube magnifique de Christopher Cross, Ride Like the Wind. Et s'il y a bien quelqu'un qui a mis du fun dans les années 80, c'est sans conteste Cyndi Lauper.

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0: Ce sera difficile de croiser meilleure ambiance pour un dimanche matin. Vous écoutez Fréquence 3, la radio locale, et donc le rendez-vous consacré aux années 80. On en a encore jusque 10h. Et notre petit plaisir à nous, c'est de retrouver des versions maxi 45 tours. C'était une spécialité très fréquente dans les années 80. Ça permettait aux DJ d'aller se rafraîchir au bar, par exemple. Et aujourd'hui, on a choisi de réécouter l'un des tout premiers succès de Gloria Estefan. Elle s'accompagnait ici du Miami Sound Machine sur un Dr. Beat.
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dimanche matin avec le Réveil 80, c'est un petit peu danse avec les stars. Sur un jerk, on écoutait Thierry Hazard. On a écouté la Boom 2, la bande originale, il y a quelques instants. Et j'en connais qui ont été un petit peu contrariés. Du coup, on va aussi écouter la bande originale de la Boom 1. Voici Richard Sanderson.

0: bon dimanche, il est 9h, on a gardé les meilleurs dans le réveil 80. Michel Polnareff, Coq Robin, Lloyd Cole and the Commotions, après-midi.
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3: L'été est là, on l'a bien senti avec ces températures caniculaires. Et n'oubliez pas qu'en plus de bien s'hydrater, vous devez également vous protéger des rayons du soleil. Bien choisir votre protection solaire est indispensable. Mais comment s'y retrouver parmi tous les produits disponibles? Comme l'indique la Fondation pour la Recherche Médicale, plus de 80% des cancers de la peau sont liés à une exposition excessive au soleil. L'incidence des cancers de la peau est en constante augmentation depuis 30 ans. Une crème solaire est un produit cosmétique pourvu d'un indice de protection suffisant. Elle protège votre peau des effets néfastes du soleil provoqués par ses rayonnements ultraviolets. La marque française Aromazone propose par exemple un stick solaire certifié bio, résistant à l'eau et vegan. Il offre une haute protection. Sa formule est 100% d'origine naturelle grâce à une combinaison d'oxyde de zinc, un filtre minéral et de boncamol, un actif végétal issu de l'huile de caranja. Et si vous vous rendez sur le site internet lafamilletortue.fr, vous trouverez un article qui compare les crèmes solaires et qui vous explique laquelle choisir. Il est d'ailleurs conseillé d'éviter de vous exposer directement au soleil aux heures les plus chaudes de la journée en été, entre midi et 16h, de privilégier l'ombre et de porter des vêtements amples, légers et couvrants. Bel été !
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Il y a eu des petites merveilles hein, quand même dans les années 80 quand on réécoute celle-ci, un titre phare de la Britpop avec Lloyd Cole and the Commotions dans le réveil 80 sur un Forest Fire, Lips Inc. et Funky Town. C'est juste après les Divas du Dancing. Bon dimanche.

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2: Bonjour à tous, bienvenue, nous sommes le 19 juillet aujourd'hui, voici votre horoscope du jour. Bélier, une discussion avec votre partenaire sera bénéfique pour dissiper d'éventuels malentendus. Taureau, vous pourriez retrouver, sans le vouloir, un ami d'enfance. Gémeaux, vous êtes tenté de vous accorder quelques plaisirs, sachez que vous le méritez. Cancer, ce sera une journée de succès personnel, vous vous surpasserez. Amis Lion, vous saurez vous affirmer tout en restant proche de ceux que vous aimez. Vierge, vous avez décidé de voir le bon côté de la vie et vous avez tout à fait raison. Balance, vous avez besoin de bouger, alors pratiquez une activité physique régulière. Scorpion, prenez du recul face aux relations difficiles avec vos proches pour juger la situation calmement. Sagittaire, la journée pourrait vous sembler longue, à la limite de l'ennui. Capricorne, prenez le temps de vous poser, à force de courir partout, vous allez finir par vous épuiser. Verseau, une rencontre importante se prépare, faites confiance à votre bonne étoile. Enfin, Poisson, vous ne pensez qu'à une chose, trouver une technique pour casser la routine du quotidien. Excellente journée.
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Bachung n'en était pas à son coup d'essai quand il nous a sorti ce vertige de l'amour. Il avait en réalité débuté sa carrière de chanteur dans les années 60 déjà, mais on va pas se mentir, le succès est arrivé à bon escient d'ailleurs au cours de la décennie des années 80. Ça a bien marché aussi pour Kim Carnes au début des 80s avec ce titre Bette Davis, Eyes, qu'on réécoute dans le Réveil 80.

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0: Le héros du jour, Daniel Balavoine, dans le Réveil 80, va poursuivre avec une petite ambiance bien clubbing, typique des années 80. Un One Hit Wonder, encore un, bah oui, il y en a eu plusieurs, c'est vrai, au cours de la décennie. Celui-ci, il a été fabriqué en France et même qu'on va se faire la version maxi 45 tours. Clairement, ce n'est pas une chanson qui va vous rafraîchir, mais laissez-vous porter par les avions.
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Ce sont des tubes qui sont devenus d'immenses classiques au cœur des années 80. Gold pour Ville de Lumière. On va se quitter comme d'hab avec le vinyle de 10h-10 que vous pouvez remporter via notre site internet fréquence3.com. 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N'hésitez pas à aller faire votre petit marché hein, si vous êtes collectionneur. Et puis, tentez votre chance pour repartir avec celui de ABBA qu'on va réécouter aujourd'hui sur un Super Trooper. Je vous souhaite un excellent dimanche et à la semaine prochaine.

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0: Les bons plans de Marine.
1: L'été est là, on l'a bien senti avec ces températures caniculaires. Et n'oubliez pas qu'en plus de bien s'hydrater, vous devez également vous protéger des rayons du soleil. Bien choisir votre protection solaire est indispensable. Mais comment s'y retrouver parmi tous les produits disponibles? Comme l'indique la Fondation pour la Recherche Médicale, plus de 80% des cancers de la peau sont liés à une exposition excessive au soleil. L'incidence des cancers de la peau est en constante augmentation depuis 30 ans. Une crème solaire est un produit cosmétique pourvu d'un indice de protection suffisant. Elle protège votre peau des effets néfastes du soleil provoqués par ses rayonnements ultraviolets. La marque française Aromazone propose par exemple un stick solaire certifié bio, résistant à l'eau et vegan. Il offre une haute protection. Sa formule est 100% d'origine naturelle grâce à une combinaison d'oxyde de zinc, un filtre minéral et de boncamol, un actif végétal issu de l'huile de Caranja. Et si vous vous rendez sur le site internet lafamilletortue.fr, vous trouverez un article qui compare les crèmes solaires et qui vous explique laquelle choisir. Il est d'ailleurs conseillé d'éviter de vous exposer directement au soleil aux heures les plus chaudes de la journée en été, entre midi et 16h, de privilégier l'ombre et de porter des vêtements amples, légers et couvrants. Bel été !
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Ce grand classique du groupe Téléphone qui fait bien plaisir en ce dimanche après-midi, c'est la radio locale Fréquence 3 que vous avez choisi. Avec pour la suite Alex Warren, juste après Robbie Williams avec Rock DJ sur F3.

plus grand festival électro du monde qui a lieu ce week-end à Boom en Belgique. C'était Galantis avec Runaway, la suite de la playlist qui est calée pour vous avec Mr. Know It All. C'est Teddy Swims qui arrive juste après cet énorme classique. Des classiques comme ça que vous pouvez retrouver toute la journée sur la web radio Fréquence 3 Gold. Voici Cool and the Gang avec Celebration sur F3.

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2: 18h sur la radio locale Fréquence 3. C'est Thomas, une nouvelle heure qu'on démarre ensemble avec Félix Jean-Bob Marley. Juste après Talisco avec Ghost in the Room. 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

Adèle Question avec Été avec toi sur la radio locale Fréquence 3. Et qui dit Été dit qu'on a envie de se rafraîchir un petit peu là avec les fortes chaleurs. J'ai un bon plan pour vous à Monet tous les jours de 13h à 19h. Vous avez une zone de baignade surveillée, vous avez aussi un bar ambulant, des DJ sets de temps en temps. Bref, franchement, ça met bien, ça met dans le mood de l'été. La playlist aussi, elle met dans le mood de l'été sur Fréquence 3 avec Tame Impala pour la suite. Et voici Leanna Srimes avec Can Fly the Moonlight.

Nostalgie avec Domino sur la radio locale Fréquence 3. Je m'appelle Thomas, on passe l'après-midi ensemble avec la suite, la playlist de la Coupe du Monde. Shakira et Burna Boy qui arrivent Die Die juste après cet énorme classique de James Brown. Voici I Got You sur F3.

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All Sins Pure Shore sur la radio locale Fréquence 3. Ça m'a fait trop plaisir de vous accompagner tout ce week-end et toute cette saison aussi, parce que c'est déjà la fin de saison pour moi. Je pars profiter des vacances un petit peu, voilà, au soleil, les pieds dans l'eau, tranquille. On se retrouve donc en septembre. D'ici là, bah, Tate McRae qui arrive, Bob Sinclair et Kesa. Et voici The Second Place avec Let Me Be. Nous, on se dit à la rentrée. Profitez bien de votre week-end et vos vacances sur

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1: Bonsoir à tous, bienvenue, c'est JC pour un nouveau Fréquence 3 Collector et on commence immédiatement avec Hilary Duff, Black Eyed Peas et Green Day.
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Hilary Duff, à l'instant dans Fréquence Collecteur, une baby Disney, comme on aime les appeler, Hannah Montana, pour celles et ceux qui ne connaissent pas baby Disney, c'est toutes ces actrices, toutes ces chanteurs et chanteuses qui sont issus de l'univers Disney Channel, qui ont été découverts par la chaîne Disney Channel aux États-Unis. Il y a Britney Spears, il y a Christina Aguilera, il y a Justin Timberlake, il y a Ryan Gosling, il y a énormément d'artistes qui aujourd'hui ou à un moment donné ont pu avoir une grande carrière, et Hilary Duff fait partie de ces artistes-là avec le single So Yesterday. Nous sommes ensemble jusqu'à 20h pour le meilleur des années 90 et le meilleur des années 2000 dans Fréquence 3 Collector Weekend. Maroon 5 et Blue Cantrell sont les artistes

un classique de la pop internationale, Maroon 5 avec le titre She Will Be Loved, que nous avons écouté dans Fréquence 3 Collector. On continue avec les classiques des années 80 ou les classiques des années 90, ou les classiques des années 2000 aussi, c'est plutôt 90 et 2000, plus que 80 d'ailleurs, dans Fréquence 3 Collector, avec Eternal par exemple, avec The Breeders pour le côté rock, ou encore avec le titre que nous allons tout de suite écouter, Because the Night, du groupe Coro avec Thalesa. C'était un groupe italien d'Eurodance qui, en 1993, décide de reprendre un standard de Bruce Springsteen, un duo que Bruce Springsteen avait fait avec Patti Smith. Et c'est Because the Night, et c'est tout de suite que nous allons écouter dans Fréquence 3 Collector.

E-Journal avec Stay à l'instant dans Fréquence 3 Collector. Ce soir, on n'oublie pas, c'est la finale. Et oui, c'est la finale de la Coupe du Monde pour celles et ceux qui aiment le foot, celles et ceux qui n'aiment pas le foot, je peux comprendre, vous regarderez bien entendu autre chose. Mais ce soir, dernier match de Lionel Messi à la Coupe du Monde, logiquement, et peut-être première Coupe du Monde pour Lamine Yamal du côté espagnol. Donc, une finale pour les amateurs de foot à ne pas manquer absolument, même si on est encore triste et qu'on aurait aimé que ce soit Kylian Mbappé, Michael Olise ou Ousmane Dembélé qui soient présents ce soir. Mais bon, voilà, les choses changent. Peut-être que ce sera lors de la prochaine Coupe du Monde. Fréquence 3 Collector, on continue en musique. Il n'y a pas que le sport dans la vie. Il y a aussi Genesis, il y a aussi Mark Morrison et les 49ers avec Die Walker tout de suite dans Fréquence 3 Collector.

Phil Collins, enfin plutôt Genesis avec le titre I Can Dance. Phil Collins qui était le chanteur du groupe Genesis avant de partir en carrière solo. Il avait même commencé un peu la carrière solo avant même la fin de son groupe. Fréquence à Collector, tous d'orgés déjà à sa fin. C'était JC qui vous accompagnait jusqu'à 20h. Je vous retrouverai le week-end prochain, mais on n'oublie pas, Fréquence à Collector, ça continue même la semaine de 19h à 20h pour entendre le meilleur des années 90 et le meilleur des années 2000. N'hésitez pas à nous envoyer des propositions s'il y a des titres, des chansons que vous n'entendez jamais, que vous dites « Ah, bah, ce serait bien d'entendre cette chanson-là, on l'a jamais entendue dans Fréquence en Collector ». On prend de tout, on est ouvert à toute proposition. On se quitte avec Timbaland et Nelly Furtado dans quelques minutes, mais tout de suite, on retrouve Christophe Fouliem avec Double Jeu. Et moi, je vous retrouve le week-end prochain. Ciao, bonsoir.

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